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1: Oui, bonjour à tous et à toutes et bienvenue sur la radio communautaire La Voix de l'Oti émettant depuis Sansané-Mango. Il est 7h28. Nous sommes au lundi, le premier jour d'une nouvelle semaine, une nouvelle occasion de repartir du bon pied avec optimisme et bonne humeur. Et que vous soyez au travail, sur la route, à la maison ou en pleine activité, merci de nous accorder quelques instants de votre temps sur la radio Mère La Voix de l'Oti avec surtout de la bonne musique.
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1: Donc, mesdames et messieurs, installez-vous confortablement et laissez la musique vous accompagner tout au long de cette tranche musicale.
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Au programme des titres soigneusement sélectionnés, de la bonne ambiance et une énergie positive pour vous accompagner tout au long de cette journée. La excellente écoute à toutes et à tous et très bon lundi à notre compagnie, la Radio Mère La Voix de l'Oti, appelez-moi Tanko Muniru, à l'animation et à la programmation. Monsieur Idrissou Amidou à la direction de cette tranche musicale, c'est ainsi comme ça, jusqu'à 10h temps universel.

0: Nous allons vous laisser accompagné de votre jeune frère Massaoudou qui sera là de 10h à 14h temps universel. Oui, d'ici là, allons-y doucement comme ça avec Tanko Muniro.
1: 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Katango.
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Bonjour à toutes et à tous et bienvenue sur la voix de l'outil, la voix qui relie donc nos communautés. Au micro, Massino Kofi pour vous accompagner dans cette parenthèse musicale entre rythme africain, sonorité du monde et grande voix. Nous célébrons ensemble la diversité musicale. L'équipe donc qui va vous accompagner dans cette tranche musicale est constituée comme suit. Monsieur Idriss Ouamido à la direction, à la programmation. Nous avons Monsieur Tanko Muniru et à la prise d'antenne, appelez-moi tout simplement Massino. Nous allons donc commencer par les chansons d'amour Chokosi. Ensuite, voyager un peu vers le rap ivoire et terminer donc cette voyage, cette aventure avec les paroles du dieu de l'amour, bien sûr, le prince Dadju. Installez-vous confortablement, attachez vos ceintures, l'animation est déjà lancée et surtout bonne écoute.

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vérité, pour que tu dises vite dans ma tête, quoi. Tu vois, non? Il est en train de regarder le moment de Imra là, tu vois, non? Et puis, c'est vite dans ma tête, quoi. Hein. Il est en train de le suivre beaucoup, hein. Imra, c'est mon artiste. C'est mon artiste, mais je dis, j'aime son affaire, mais bon, mais tiens. 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

Fidèles auditeurs, auditrices de la radio communautaire La Voix de l'OTI, mesdames, mesdemoiselles et messieurs, bonsoir à vous toutes et à vous tous qui nous suivez actuellement sur la chaîne mère de l'OTI. Nous vous présentons donc toutes nos excuses pour ce retard constaté dans le début de l'émission Lecture pour tous, mesdames et messieurs. Nous allons donc en ce jour du lundi 20 juillet 2026 débuter une nouvelle aventure de découverte comme convenu le vendredi passé.

Comme je le disais, mesdames et messieurs, aujourd'hui nous allons entamer une nouvelle découverte. Et il s'agit donc de l'ouvrage intitulé Les Contes d'Amadou Koumba de l'auteur Birago Diop. Nous allons donc en ce jour découvrir une série, à partir de ce jour découvrir toute une série de contes qui retrace un peu l'histoire du continent africain à travers des récits souvent basés sur des animaux.

Et comme de coutume, mesdames et messieurs, en ce lundi 20 juillet 2026, nous allons introduire donc l'œuvre intitulée Les Contes d'Amadou Koumba. Nous aurons donc à présenter la biographie et la bibliographie de l'auteur Birago Diop qui nous propose donc ce ouvrage. Après ça, nous aurons l'idée générale, une idée générale sur l'œuvre que nous allons découvrir tout au long des semaines à venir. C'est parti donc, mesdames et messieurs, pour la présentation générale qui nous introduit donc dans la découverte de Contes d'Amadou Koumba. Qui est Birago Diop? Birago Ismaël Diop est un écrivain, poète, conteur, vétérinaire et diplomate sénégalais, né le 11 décembre 1906 à Ouakam, près de Dakar, au Sénégal, et décède le 25 novembre 1989 à Dakar également. Birago Diop est considéré comme l'un des plus grands écrivains du continent africain d'expression française. Après une formation coranique et l'école française, Birago Diop poursuit ses études de médecine vétérinaire à l'École nationale vétérinaire de Toulouse en France, où il obtient son diplôme en 1934. Durant son séjour en France, il se lie d'amitié avec Léopold Sédar Senghor et rejoint le mouvement de la négritude qui valorise les cultures et les identités africaines. Une fois de retour sur le continent africain, Birago Diop exerce comme vétérinaire dans plusieurs pays du continent africain, surtout en Afrique de l'Ouest. Ses nombreux déplacements lui permettent de recueillir des contes traditionnels transmis par les griots, notamment le griot Amadou Koumba Ngom, dont il s'inspire pour écrire son célèbre recueil Les Contes d'Amadou Koumba que nous allons découvrir tous ensemble. Après l'indépendance de son pays, le Sénégal, Birago Diop est nommé ambassadeur du Sénégal en Tunisie de 1930 à 1963, soit 3 ans. Il reprend ensuite son métier de vétérinaire tout en poursuivant son œuvre littéraire. Il laisse une production importante qui a contribué à faire connaître la richesse de la tradition orale africaine dans le monde entier. Nous rappelons que Birago Diop est décédé le 25 novembre 1989 à

Intéressons-nous à présent à sa bibliographie. Recueil de contes. Comme recueil de contes, Birago Diop nous a laissé les contes d'Amadou Koumba parus en 1947, les nouveaux contes d'Amadou Koumba en 1958, Contes et la vanne parus en 1963, les contes d'Awa parus en 1977. En poésie, il nous a laissé L'heure et lueur, paru en 1960. Théâtre, pièce de théâtre, L'os de mort-l'âme, paru en 1966. Les mémoires, nous avons La plume rebootée, 1978. Arobustan, 1982. Arobus Jean, 1985. Du temps de 1987 et Les yeux pour me dire paru en 1989.

Birago Diop a reçu plusieurs distinctions littéraires, notamment le Grand Prix littéraire de l'Afrique occidentale française en 1950 pour les contes d'Amadou Koumba, le Grand Prix littéraire d'Afrique noire en 1964 pour les contes et la vanne. Une phrase célèbre que nous pouvons retenir de l'auteur Birago Diop, c'est « Les morts ne sont pas morts ». Cette phrase, tirée de son poème « Souffle », est devenue l'une des citations les plus célèbres de la littérature africaine. Elle exprime la croyance selon laquelle les ancêtres continuent de vivre à travers la nature et dans la mémoire des vivants.

Nous allons à présent, mesdames et messieurs, nous introduire dans l'œuvre que nous allons découvrir intitulée Les Contes d'Amadou Koumba de l'auteur Birago Diop, un classique de la littérature africaine. Nous pouvons donc dire que Les Contes d'Amadou Koumba est un recueil de contes traditionnels africains que Birago Diop a recueilli auprès du griot Amadou Koumba. À travers donc ces récits, l'auteur Birago Diop transmet la sagesse, les croyances, les coutumes et les valeurs des sociétés africaines. Les histoires que nous allons découvrir tous ensemble mettent souvent en scène des animaux qui parlent et agissent comme des êtres humains afin de dénoncer les défauts de la société et d'enseigner des leçons de vie. L'idée centrale dans l'œuvre que nous allons découvrir tous ensemble des semaines à venir est que la tradition orale est un véritable trésor qu'il faut préserver et transmettre aux générations futures.

L'œuvre que nous allons donc découvrir, mesdames et messieurs, est de l'auteur Birago Diop, paru donc aux éditions Présence africaine, et donc compte 185 pages. Nous aurons donc à découvrir tout au long des semaines à venir 23 contes que l'auteur nous présente. Et dans ces 23 contes, nous pouvons retenir quelques thèmes majeurs que nous allons découvrir, notamment la sagesse africaine, la tradition orale, la justice, la ruse et l'intelligence, le pouvoir, le respect des anciens, la solidarité, les relations entre l'homme, les animaux et la nature, et les conséquences du bien et du mal. À travers l'ouvrage que nous allons découvrir, l'auteur Birago Diop va nous montrer que les contes ne sont pas de simples histoires pour divertir. Ils sont plutôt des moyens d'éducation qui transmettent des valeurs morales, culturelles et sociales du continent africain. L'auteur nous invite donc à conserver cet héritage afin de préserver son identité culturelle.

0: Nous allons donc commencer avec l'introduction. Baké, tu dors?
1: Oui, grand-mère.
0: Tant que je répondais ainsi, grand-mère savait que je ne dormais pas et que, tremblant de frayeur, j'écoutais de toutes mes oreilles et de tous mes yeux fermés les contes terrifiants où intervenaient les génies et les lutins, les cousses aux longs cheveux, ou que plein de joie comme les grands qui écoutaient aussi, je suivais le lièvre, Madré et Gambadan dans ces interminables aventures au cours desquelles ils bernaient bêtes et gens au village comme en bourse et jusque dans la demeure du roi. Quand je ne répondais plus à la question de grand-mère, ou quand je commençais à nier que je dormisse, ma mère disait « Il faut aller le coucher » et grand-mère me soulevait de la natte qui se rafraîchissait dans l'air de la nuit et me mettait au lit après que je lui eus fait promettre d'une voix pleine de sommeil de me dire la suite le lendemain soir, car en pays noir, on ne doit dire les contes que la nuit venue. Grand-mère, morte, j'eus dans mon entourage d'autres vieilles gens, et en grandissant à leur côté, j'ai bu l'infusion d'écorce et la décoction des racines. J'ai grimpé sur le baobab, je me suis abreuvé, enfant aux sources. J'ai entendu beaucoup de paroles de sagesse, j'en ai retenu un peu. J'ai vu et j'ai entendu les derniers Mbandakat, clones, chanteurs et danseurs. J'ai entendu les Rikitas sur leur violon monocorde, qui n'était qu'une calebasse tendue d'une peau de lézard, faire parler, rire et pleurer en un crin de cheval. J'ai entendu les Lankantes réciter d'une traite le Coran tout entier, et pour se délasser de leurs exploits, mêler aux versets sacrés la satire aux dépens des jeunes filles laides et les vieilles avaricieuses. Plus tard, sous d'autres cieux, quand le temps était sombre et le sommeil malade, j'ai fermé souvent les yeux et de mes lèvres montaient les cassaques que l'on chantait dans la case des hommes. J'ai écouté ma mère et surtout grand-mère qui disait encore les déboires de Boukiliennes, poltronnes et vaniteuses, les malheurs de Carigueille, l'orpheline, les tours de Djabou Ndao, l'enfant terrible, les triomphes de Samba Seitané, le diabolique et les avatars d'Amari le dévot. Ce retour fugitif dans le passé récent tempérait l'exil, adoucissant un instant de la nostalgie tenace et ramenait des heures claires et chaudes que l'on apprend à apprécier qu'une fois que l'on est loin. Lorsque je retournais au pays, n'ayant presque rien oublié de ce qu'enfant j'avais appris, j'eus le grand bonheur de rencontrer sur mon long chemin le vieux Amadou Koumba, le griot de ma famille. Amadou Koumba m'a raconté certains soirs, et parfois de jour, je le confesse, les mêmes histoires qui bercèrent mon enfance. Il m'en a appris d'autres qu'il émaillait de sentences et d'apotogèsmes où s'enferme la sagesse des ancêtres. Ces mêmes contes et ces mêmes légendes, à quelques variantes près, je les ai entendus également au cours de mes randonnées sur les rives du Niger et dans les plaines du Soudan, loin du Sénégal. D'autres enfants, pareil à celui que je fus, et d'autres grands semblables à mes aînés, les écoutaient avec la même avidité sculptée sur leur visage par les fagots qui flambaient haut. D'autres vieilles femmes, d'autres griots les disaient et les champs qui les entrecoupaient et que tout reprenait en chœur étaient souvent rythmés par le roulement du tam-tam ou scandé sur une calebasse renversée. La même frayeur était dans l'auditoire avec les souffles de la brousse et la même gaieté qui enfantait le rire. La frayeur et la gaieté qui palpitent aux mêmes heures dans tous les villages africains qu'enveloppe la vaste nuit. Si je n'ai pu mettre dans ce que je rapporte l'ambiance où baignait l'auditoire que je fus et ce que je vis, attentif, frémissant ou recueilli, c'est que je suis devenu homme, donc un enfant incomplet et partant incapable de recréer du merveilleux. C'est que surtout, il me manque la voix, la verve et la mimique de mon vieux griot. Dans la trame solide de ses contes et de ses sentences, me servant de ses lisses sans bavure, j'ai voulu tisserant malhabile avec une navette hésitante, confectionner quelques bandes pour coudre un pagne sur lequel grand-mère, si elle revenait, aurait retrouvé le coton qu'elle filait la première et où Amadou Koumba reconnaîtrait beaucoup moins vif sans doute les coloris des belles étoffes qu'il tissait pour moi naguère.

Fidèle auditeur, auditrice, mesdames, mesdemoiselles et messieurs, c'est ici donc que nous allons nous arrêter pour ce jour avec l'introduction de l'œuvre intitulée Les Contes d'Amadou Koumba de l'auteur Birago Diop. Nous vous disons merci donc pour cette fidélité d'écoute, pour votre présence en ce jour de début de ce recueil de contes que l'auteur Birago Diop nous présente. Nous vous disons un sincère merci pour votre fidélité d'écoute sur la chaîne mère de l'auteur. La 104.5. Mesdames et messieurs, une fois encore, nous vous présentons toutes nos excuses pour ce retard constaté qui n'est pas dû à notre volonté. Nous allons vous donner rendez-vous demain, même heure et même fréquence, pour le début donc de la découverte des contes de l'auteur Birago Diop intitulé Les Contes d'Amadou Koumba. Nous vous disons un sincère merci une fois encore pour votre fidélité d'écoute. Mesdames et messieurs, tout au long de cette émission, l'équipe qui vous a accompagné était donc composée comme suit. À la direction de cette radio, Monsieur Idrissou Amidou, à la programmation et à la mise en onde, Nassoro Tanko Mouniru, et à la présentation de l'émission, Frédéric Kumbogle. Une fois encore, à vous toutes et à vous tous, nous disons un sincère merci pour votre fidélité d'écoute. Nous avons laissé les lignes ouvertes, mais jusqu'alors, nous n'avons reçu qu'un seul message. Il s'agit donc du message de notre fidèle auditeur, Monsieur Christophe, qui est toujours en train d'écrire après donc la salutation qui dit « Je salue tous les auditeurs ». Nous attendons donc la suite de son message avant donc de nous dire au revoir. Mesdames et messieurs, nous poursuivons donc en disant un coucou spécial à tous nos fidèles auditeurs et auditrices, à tous ceux qui nous suivent du côté donc de Sangbana, du côté de Shirabu, du côté de Djabou, du côté de Fomboro, à ceux qui nous écoutent de l'autre côté de Manya, Zongo Karmo, Zongo Aoussa, également nous vous disons merci pour votre fidélité d'écoute. À tous ceux qui nous écoutent du côté de la météo, du côté de la douane, nous ne vous oublions pas, nous vous disons merci. Au Taximan, toujours à l'écoute, merci pour votre fidélité d'écoute. Également à tous nos fidèles auditeurs de Douane Ouest, nous vous disons merci pour votre fidélité d'écoute sur la chaîne mère de l'OTI, la 104.5. Nous avons donc reçu le message de notre fidèle auditeur qui nous vient de le message qui nous vient donc du Bénin, qui s'agit donc de Monsieur Christophe qui dit bonsoir à la radio et à tous les auditeurs. Merci à vous, Monsieur Frédéric, pour la lecture. Un sincère merci à vous, Monsieur Christophe, pour votre fidélité d'écoute sur la chaîne mère de l'OTI, la 104.5. Merci pour votre fidélité d'écoute. Vos messages nous vont droit au cœur. Ça nous permet donc, mesdames et messieurs, surtout, ça nous permet de savoir que des gens suivent avec sérieux ce que nous faisons. Nous vous disons donc merci et n'hésitez surtout pas à nous écrire sur le 90 49 60 60 pour vos propositions, vos suggestions ou vos messages de résumé. Merci une fois encore pour votre fidélité d'écoute. Le rendez-vous est donc pris pour demain, même heure et même fréquence, pour la suite de notre aventure de découverte. D'ici là, portez-vous bien et ne l'oublions pas, partout où nous sommes, soyons toujours des artisans de paix. Au revoir et à la prochaine.

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Heure passée de 49 minutes, mesdames et messieurs de la radio communautaire La Voix de l'Oti. Bonsoir à vous toutes et à vous tous et très ravi de vous savoir très nombreux à l'écoute de la chaîne Mère de l'Oti. Mesdames et messieurs, permettez-nous donc de passer cet avis et communiquer. On vient donc de nous apporter deux enfants, nous allons donc passer le communiqué. 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